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Bonsoir à tous les mordus de l'émission Voyage en Sentimental. Bonsoir à toutes fanatiques Radio Boss FM 103.9. Hein? Moi salut nous. Jeudi à nous, jeudi 8, 10e mois 2026. Hein? C'est toujours un plaisir pour moi avec nous chaque soir. 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
1: Barcelone, 13 degrés, pluie. Bruxelles, 7 degrés, vent fort et pluie. Budapest, 5 degrés, pluie et grêle. Cannes, 11 degrés, vent fort, Mistral Force 8. Dublin, 3 degrés,
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3: Que la paix de Dieu soit avec vous. C'est un privilège pour nous chaque fois. Nous avons une opportunité pour nous participer dans le travail de Dieu. Parce que les gens qui passent tout le temps, des temps gaspillés, on va régler rien. Fait tout le temps, il a voyagé, monté, descendre, il a compté corps ou les machines. Mais finalement, quand ils sont arrivés au soir de la vie, il n'y a pas réglé rien. Au soir de la vie. Pourquoi tout le monde l'a comme ça, la vie, il y a un triangle là-dedans, c'est matin, midi, soir. Matin, belle bagaille, comme une fleur. Midi, soleil là chaud. L'éclat du soleil paraît beaucoup plus chaud. Mais au soir, Gon auteur qui a chanté un cantique, il a expliqué le soir de la vie. Et tu as chanté un cantique ça à 315 qui dit Dors bien aimé, ton œuvre est terminée. Voici pour toi le soir de la journée du grand repos.

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Ton corps bientôt glorieux va renaître. 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

La paix, bon Dieu, avec. 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Posé, je me sens un peu vaste. Mais que posé. Dans 2 Chroniques, chapitre 20, verset 12, la déclaration de Josaphat. Josaphat a 3 grandes armées. Qu'a approché sous lui. Les Amomites, les Moabites, les habitants de la montagne de Séir. Une multitude font quoi? A approché sous Josaphat. Josaphat a un cœur posé. Josaphat a un cœur posé, il n'a pas été branlé. On vient dire à Josaphat qu'une multitude s'est approchée pour lui faire la guerre. Josaphat tellement de cœur posé, il réunit Judas et il demande pour venir chanter les louanges de Dieu. Il t'a affolé. C'est le roi, il est armé. Il a passé soldat en revue. 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
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C'est pourquoi nous sommes sans crainte quand la terre bouleversée et que les montagnes chancellent au cœur des mers. Quand les flots de la mer mugissent, écument, se soulèvent jusqu'à faire trembler les montagnes, il est une fleur dans les coins réjouissent la cité de Dieu, le sanctuaire de l'humeur très haut. Nous venons à Soya, Josaphat, le modèle de la paix, le modèle de la tranquillité, le modèle d'un homme qui s'est fixé les yeux sur le maître et sur son merveilleux regard. On veut dire à Josaphat qu'une multitude s'avance contre lui. Voilà la réflexion de Josaphat dans 2 Chroniques, chapitre 20, verset 12. Josaphat déclare, « Oh notre Dieu, n'exerceras-tu pas tes jugements sur eux, car nous sommes sans force devant cette multitude qui s'avance contre nous. Nous ne savons que faire, mais nos yeux sont sur toi. » Mais bien aimé dans le Seigneur, on nous dit ça en passant. 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
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Et le serviteur de Dieu, c'est servant de Dieu, regardez, ou dormi contre coucher, ou supervisé par le regard de Dieu. 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Même Jean le dit dans Psaume 139. Il dit où irai loin de ton esprit ou fuirai loin de ta face. Si je prends les ailes de l'aurore et que j'habite à l'extrémité de la mer, là aussi ta main me conduira et ta droite me saisira. Nous devons comprendre la différence qui existait entre un monde qui vient de l'église avec un monde qui fait profession de servir Dieu. Et pour le mécanisme d'un serviteur qui fait profession de servir Dieu, première réaction de faire, de renoncer à tête. Parce que dans l'évangile, c'est dans Matthieu chapitre 16, verset 24, il dit, si quelqu'un veut me suivre, qu'il renonce à lui-même, qu'il se charge de sa croix et qu'il me suive. Pour servir mon Dieu, il faut oublier qui j'en relais. Pour servir mon Dieu, il faut oublier qui classe où tu fais l'école. 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Ou qu'il soit selon le courant marital, ou selon le courant parental, ou pas selon Dieu. Parce que pour faire la volonté de Dieu, il a fallu de renoncer à soi. Oublier qui j'en relais. Même Jean Cantique l'a dit, je te suivrai sans me plaindre en m'appuyant sur ton bras. Et là, je suis arrivé dans le séminaire, je suis tellement troublé. 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Et il me dit, il est arrivé dans mi-temps, mais ça est là. 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C'est quelque chose de marquant. Il y a des moments passés devant mon Dieu, devant le trône de la grâce, en communion, en connexion, en contact. 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
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C'est le jour de conversion. J'ai 41 ans de conversion. 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Et j'ai plongé. Ça fait 40 ans. Et pourquoi pas, 25 avril, à 9h du matin, ça sont l'autre date, on l'autre niveau. 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
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Nous sommes sans force devant cette multitude qui s'avance contre nous. Nous ne savons que faire, mais nos yeux sont sur toi." 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
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Dit lorsque Daniel sut que le décret était écrit, il se retira dans sa maison où les fenêtres de la chambre supérieure sont ouvertes dans la direction de Jérusalem. Trois fois le jour, il se mettait à genoux, il faisait sa prière comme il le faisait auparavant. 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Il dit roi, selon la loi des Perses et des Mèdes, la déclaration du roi reste changée, puisqu'on t'a écrit, puisqu'on t'a scellé, puisqu'on t'a prouvé que tout le qui va adorer dans l'espace de train, il a jeté dans la fosse au lion. Daniel passible pour le jeter dans la fosse au lion, pour le passer la nuit parmi les bêtes sauvages. Il a dit Daniel, puisse ton Dieu que tu sais avec persévérance te délivrer de la griffe des lions. 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
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Il va te prier pour ne pas tomber dans la force, non? 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

quand je te parle, je te dis des choses que le langage humain ne peut pas comprendre. Les meilleurs instants de ma vie. J'aimerais rester tous les jours de ma vie dans ta présence. Il n'y a pas mieux que ça, Seigneur. Alléluia.

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0: maître et ce qu'elle renferme le monde et ce qu'il habite. Car il a fondé sur les mers et a fermé sur les fleuves. Qui pourra monter à la montagne de l'Éternel et célébrer jusqu'à son lieu saint. Celui qui a les mains innocentes et les cœurs purs. Celui qui n'élève pas son âme au mensonge et qui ne juge pas pour tromper. Il obtiendra la bénédiction de l'Éternel, la miséricorde du Dieu de son salut. Voilà le partage de la génération qui l'invoque, de ceux qui cherchent la face de Jacob. Porte, élevez vos linteaux, élevez vos portes éternelles, que le roi de gloire fasse son entrée. Qui est ce roi de gloire? Qui est ce roi de gloire? L'Éternel fort et puissant, l'Éternel puissant dans les combats. Les portes, élevez vos linteaux, élevez les portes éternelles, que le roi de gloire fasse son entrée. Qui donc est ce roi de gloire? L'Éternel des armées, voilà le roi de gloire. Qui donc est ce roi de gloire? L'Éternel des armées, voilà le roi de gloire. Qui donc est ce roi de gloire? L'Éternel des armées, voilà le roi de gloire.
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Bonjour, bonjour, bon Dieu béni nous matin. 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Je salue toute l'équipe radio, bon Dieu béni nous. Je salue Sœur Daniel Valson, bonjour, bon Dieu béni nous matin. Je pense que vous êtes béni, ok? Et je salue Dirk Valens aussi. Madame Valens, bonjour. Je salue toutes les amies des KO connectés. Sœur Bégouti, bonjour. Je salue Frère Woody. Bonjour, bon Dieu béni nous. Salut Sonalta, bonjour. Sœur Shelly, bonjour. Le bon Dieu béni. Frère Dalmassi, bonjour. 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Bon Dieu béni au matin. 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

bonté ou pas gen rival avec James Alcindor, Monsieur Linda, bonjour. 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

C'est Fosso Kimbem, yes. Et Bonté ou pas rival, très belle musique. Je pense que on va bénir à travers la musique ce matin. Et prends son autant de musique là, ok? On dit chaque parole à travers la musique ça. Moi, je laisse ça matin. Pour le suivre de l'eau dans les yeux. Nos difficultés, problèmes, yo. Monsieur Daniel, Balzon, bonjour, bon Dieu béni. Et le Seigneur fait des provisions sur la vie au matin.

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Bon tir ou pas qu'un rival. M'salue tous les amis Raboto connecté et m'salue toute pasteur aussi qui connecté radio matin. Et bon Dieu bénisse notre temps.

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Allez, je dis à qui c'est vendredi, c'est week-end. Déjà, je me souhaite un bon week-end à travers Radio ça. 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La plus belle des fréquences 3.9. En plus, toi, c'est parce qu'elle ne m'agit pas. Zami, c'est pas blague, ma baye. Moun qui n'a Jésus, pas qu'on fait des fêtes. 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Alors, je vraiment apprécié Fréza. Et ce Béroti, ça fait un plaisir. Il y a un paquet d'amis. Nous avons fait une émission ici. Et on a enregistré l'émission sur le téléphone. Je ne voulais pas encore. Alors, je vais vous faire ça depuis Saint-Domingue. Fredo, c'est. Il toujours pour vous émission. Bon, moi. 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

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M'connais, on remet musique sans bien, et vous pouvez chanter avec moi maintenant. Sans problème.

Miséricorde pas fini, Lucina Desius. Très belle musique. Et maintenant, je me dis que je vais me jouer. Je salue le frère Ismaël Médéis. Bonjour, mon frère. J'espère que tout va en

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Commandant. C'est bel et bien vendredi 9 octobre 2026. Et pratiquement dernière sortie nous pour ce maintenant. Rien important pour jouer comme ça au week-end, ok? Bonjour Freda, non pas c'est Jeff. Non, écoutez, au début, Bigo. Vraiment qu'on qui ça, mes amis. Bon Dieu, ben nous, merci.

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Que bon Dieu lui-même lui passe avec vous, matin. 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Et pratiquement, dernière musique m'a joué pour me clôturer. Et premier tranché émission, matin. Avec Sœur Déborah. Hey!

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Alors, salut Fréguenzi. Déjà 7h. N'oubliez que je me dis, je vais prendre un coup de pause. 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

Moi son soldat, moi pas capable de bataille. Eh ben nous voilà qu'on a continué à danser avec Joey Clef, Dérisier, Papa Lé, P-A-P-A-L-E.

0: Et papa, allez, quittez l'éternel, parlez pour suspendre mes murs dans difficulté, dans problème, yo, hein. Déjà 12 bonnes minutes après 7 heures, on a continué la musique, on a continué à danser. On va le faire, c'est adoré là, avant d'aller. 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

déjà 25 bonnes minutes après 7h. Ne sois pas connecté au sous Radio Bossa. On suit l'émission détente spirituelle. N'a pas adoré les seigneurs, n'a pas adoré. Aïe, aïe, aïe.

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Et 33-33-56-96. Des fois béni, ou pas chanter matin. Ou pas adorer les seigneurs matin là.

0370, bon Dieu, ben nous, merci beaucoup. 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

0: Allô, bonjour.
1: Bonjour.
0: Faut-il descendre le volume radio beaucoup trop là? Comment nous y est?
1: Nous en forme, grâce à Dieu. Mm-hmm.
0: Nous très bien, grâce à Dieu. Vous êtes chez nous là?
1: Bien accès.
0: Bien accès. Bonjour, les ma soeur.
1: Non, c'est Mika.
0: Mika, c'est Mika qui a dansé là.
1: Oui, en fait.
0: Pas de problème. Bon Dieu, bon week-end.
1: Eh bien, d'accord, même tout.
0: D'accord, merci beaucoup.

danser dans ce matin. Joyeux. Et qui t'aime danser, on est bel et bien vendredi, hein? Vendredi 9 octobre 2026. N'oubliez que l'émission ça passe chaque matin, lundi au vendredi, 6h-8h, avec frère aux amis ou Daniel. 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

0: Allô, bonjour.
1: Bonjour, frère.
0: Non, très bien, grâce à Dieu. Comment est-ce que nous la sommes chose?
1: Ah, si fort.
0: On va danser là.
1: On va danser, oui, adoration, oui.
0: Pas de problème, ma soeur. Bon Dieu, ben nous, bon week-end. Relève-moi avant m'aller. 51 bonnes minutes après 7 heures. Et 33, 56, 96. Souhaitez un bon week-end, hein? Relève-moi, souhaitez un bon week-end. Boy!
2: Oh! Allez! Relève-moi, c'est cette fois!
0: 33, 56, 96. 33, 56, 96. Dis Freda, bon week-end. Tout simplement. Et souris même. Allô, bonjour.
3: Bonjour.
0: Bonjour, mon frère. Comment nous y
3: est?
0: Comment vous chez nous là?
3: Bien là.
0: Bien là. Quoi pas doré là?
3: Quoi bien passé, oui.
0: Pas de problème, soit dit la matin. Allô?
3: Oui, madame, je vous
0: dis, non? Moi, je suis dit matin, là.
3: Bon, je vais me faire passer
0: à... Pas de problème, frère. Bon Dieu, Beno, merci beaucoup.
3: D'accord.
0: D'accord, bon week-end.
3: D'accord.
0: Hey, 33, 56, 96. Allô, bonjour.
4: Bonjour.
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0: Merci beaucoup. Bon Dieu, nous, bon week-end.
4: D'accord.
0: Frère Dalma, si c'est go. Bon week-end, mon frère.
2: Oui.
0: Trente-trois, cinquante-six, quatre-vingt-seize, bon week-end, Freda.

Allô, bonjour. Bonjour mon frère, comment nous y est? C'est toi chez nous là. Bradom? Comment on se voit radio à Bradom? Parlez fort en maman. Pardon? Malheureusement, je ne vais pas attendre ça, Zamia.

15 ans, mais quand même ici, hein. Déjà 55 bonnes minutes après 6 heures. L'irrité pour me dire merci à chaque grand ami qui était connecté depuis 6 heures jusqu'à l'heure. Vous capable de connecter avec mon numéro de téléphone, c'est 41 02 19 67. 41 02 19 67. Capable écrire sur WhatsApp directement. Bon week-end tout le monde, rendez-vous lundi si Dieu veut. Si Dieu bat nous la vie encore une fois. Restez connectés. 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Restez suivre cette programmation radio. Bonne journée dans les seigneurs. Allez, ciao.

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0: bonjour.
1: Ouais,
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8e journée la Liga contre Villarreal. 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

Mais comment situation temps présenté la Caraïbe Black sur Atlantique là pour aujourd'hui vendredi qui c'est 9 octobre 2026. Nous gagnons 47e onde tropicale là qui quittait pays d'Haïti définitivement. Humidité derrière onde tropicale ça met à chaleur journée il fait local yo ça pourrait permettre activité la pluie yo va poursuivre dans divers départements en fin après-midi à Kassoya ak pour ce week-end nan, département qui concerné c'est à Grandin Sud, Sud-Est, Nip, Nord, Nord-Est, Nord-Ouest, quelques têtes monde dans l'Ouest, la Tibonite avec centre. Pour Port-au-Prince, ak zone qui entoure Nio, c'est quelques têtes monde qui pral capable de recevoir activité la pluie dans Port-au-Prince, à quelques zones avoisinant Lyoto. Entre temps, pour la mer, c'est prudence, côte nord, golf Lagonave, à côte sud. Soleil en lui-même levé à 6h42, la coucher à 6h31 pour lever demain matin à 6h42. Mais une température, la sortie de 28 pour arriver jusqu'à 32 degrés Celsius en moyenne et la tombée dans la nuit là. Entre 20 à 24 degrés Celsius en moyenne. 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

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Il fait 35 minutes après 2 heures. 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
1: 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Il est 3h.
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Somme 150, madame, monsieur, un grand bonsoir à chacun de vous. Vous qui êtes branchés la radio un peu partout à travers le monde ce soir. Nous sommes le vendredi soir. Nous sommes au début de week-end, la tête à ce week-end, madame, monsieur. Eh bien, et ce soir, nous sommes bel et bien présents autour de ce micro. Question de vous apporter et quelque chose d'autre à travers cette émission, l'émission baptisée Boss en Copa sur les eaux de la radio Boss FM, madame, monsieur. Eh bien, nous tenons à saluer donc, les gens de partout qui sont bel et bien accrochés à travers donc, les différentes plateformes et les chroniques qui sont à la disposition de tous. Eh bien, ce soir, madame, messieurs, nous sommes le vendredi soir qui est donc 9 octobre 2026. Eh bien, ce soir, c'est la fête qui s'annonce. Le plaisir qui s'annonce sur le monde, madame, messieurs, parce que un week-end reste un week-end sur tout le monde. Sous tout le monde, ça. Un week-end est un week-end. On va qu'à faire l'autre bagarre là-dedans. Que enjoy. Même si son bidon de l'eau est là, K.O. Prends le festival avec. Eh bien, enjoy t'es tout. Parce que c'est pour faire tout plaisir. Ok? Quelle que soit façon, ça est. Un petit salut à notre frère Maradona avec nous, hein. Un petit salut également donc à toute l'équipe de la radio. Joseph Majoré, le PDG de la radio. Widlet, allez, grand bonsoir. Salutations très spéciales à Cédine et lui. En tout cas, vous êtes salués. Un petit salut également à la belle et belle Loulou Christian qui est donc toujours connectée à la radio. Question de faire la chose avec nous. Hein. Question d'effectuer ce grand parcours avec nous pour ne pas dire une grande balade qui se donne rendez-vous du lundi au vendredi 6h à 8h du soir, 5h sur 5h avec le métronome Chalouan à Risca, madame Mazé. En tout cas, veuillez m'excuser, hier on n'a pas eu la chance, question de présenter ce show. On avait du fil à 8h, hein. Et ça c'est Somme 150, la voix de Gazmen Pierre Couleur. Fais garçon, Exantus, bonsoir à toi. Un petit salut à Joe les Sages. Un coup de micro à tous mes confrères qui sont bel et bien accrochés à la radio. Où que vous soyez, vous êtes salués de manière très spéciale parce que

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1: Médias là. Médias là. D'ici Pegasmine couleur, madame, mais c'est qui apporte le plaisir. L'ambiance. L'enthousiasme, madame, c'est. L'ambiance, on ne peut plus. Une ambiance de choc, une ambiance titanesque. Une ambiance infinie apportée par Shannon Harris, quand même. Une ambiance de tonnerre. Quelques 20 minutes après, donc, 18h. Hein. La fête continue sur les zones de la radio Boss FM. Hein. Sincèrement, nous sommes là jusqu'à

Mab salue tout vagabond. On salue tous les vagabonds, toutes les vagabondes. Écoutant cette émission ce soir un peu partout à travers le monde. Eh bien ce soir je me trouve dans l'injonction question de bien sélectionner cette mélodie ou encore cette belle aguette musicale. La chanson titrée donc Vagabond for Life. Madame, monsieur, donc, c'était donc une très belle prestation bien offerte par le groupe Créola de Joseny le 4 novembre 2023. Madame, monsieur, du côté de Montréal, Canada. Alors, nous tenons à saluer les gens qui écoutent cette émission depuis Montréal,

Joseph Zeny Junior, le tapageur, madame, c'est sur notre plateau ce soir. Question de nous apporter le plaisir au maximum à travers le titre Vagabond for Life, madame, c'est Joseny, Joseph Zeny Junior. On le considère comme étant une bête de scène, hein. La présence scénique de ce grand artiste est vraiment donc au peur, hein? Est vraiment acceptable. La présence scénique d'un chanteur ou encore d'un lead vocal est sine qua non, hein? Surtout en ce cadre avec une performance live. Faut être capable de bouger avec. Faut qu'on commence pour connecter avec le public là, pour en bouffer ou bouger.

compas, compas, Zeblo. Que le compas se porte bien ce soir avec Sharon Ariscaël sur la Radio Boss FM. Salut Colin Saint-Michel.

Merci Madame Kedlin Pierre pour l'appel. Alors elle vient de me faire signe de connexion. Et puis bras à droite du côté de la branle, Madame Lunière. Alors toute la famille Pierre est saluée ce soir. Enjoy. Les émissions ont été manquées l'ampile hier, mais ce n'était pas de ma faute. Hein. Ok, hier, moi, je suis allé en compte enragé. Je suis travailler à 4h et puis je suis obligé à aller en compte. Je suis entré là quand même à 6h30.

0: Berlul Christian danse dans jazz, watch elle. Non, non. Danse dans jazz, vous entendez? Bonsoir à Berli Bermina, Mamie Marie-Lou Dorelus depuis la Coupe Montréal, Canada, Marie Bertus et Marie Jubert également qui écoutent là-bas. Louis Kensia, également Louis Dashka depuis Montréal. Dans cette enceinte, c'est bleu.
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vu vomir, madame Messin. Les entamés, les mordus de la formation créole, là surtout les gens qui adorent. Joséni, eh bien, je vous sers.

Monsieur a déjà commencé à nettoyer lens caméra pour aller éclairer mesdames. Belle mesdames bassement. Belle mesdames où elle doit. Cette fois c'est pas seulement une mesdames doit non parce que tout debout dans ville là obligé technique construit. On salue Boba. Et puis là où elle doit, on salue également donc Pénico. Enjoy, enjoy, enjoy. Monsieur Dalmas, c'est gros.

Vagabond for life. Gagne qui pas jambe qui était vagabond. Bon finalement nous dit vagabond pour la vie. En tout cas, madame Bessé, donc, n'oubliez pas, nous sommes le vendredi soir, nous sommes au début du week-end, madame Bessé, donc, un week-end reste, un week-end même en temps de guerre, et c'est pourquoi nous sommes à la radio pour se faire, nous comprenons et dynamique ça, nous toujours font l'autre bagaille, surtout chaque vendredi soir. Non, l'émission boss en compas, madame Messi. Oui, d'être allé grand battant de nous, depuis hier, mais coup, m'attendez, mon ami frère. Qu'est-ce qui se passe? Qu'est-ce qui ne vont pas? Qu'est-ce qui se passe? Et Nabralé. Nabralé, Sweet Mickey, Joseph Michel Marc, télé, vigne, je sais pas, non. Sweet Mickey, m'en vie manger ou quoi?

Alors cette prestation a bien au fait le 25 décembre 2019 du côté de Club Ivy, Madame Messier. Rumbas. M'en vais manger. Je ne vais pas chanter dans l'émission ça parce que votre Shirley toujours dit que je ne vais pas chanter. Shirley, toujours dit que je ne vais pas chanter, donc mon petit Jean peut chanter. Hein. Quitter le marché.

Joseph Michel Martelly, madame Mézel. Sur le podium de la radio Boss FM ce soir, question de nous apporter cette mélodie. M'envie manger en live.

En tout cas, Martelly, Joseph Michel Martelly, le groupe Sweet Mickey saute bien géré podium là, géré public là. Avec la chanson donc M'en vie manger, c'était donc une très belle mélodie à porter ce soir en live. Madame, mais c'est donc la fête continue. On va quand même tourner la toute dernière mélodie dans le cadre de la première tranche de cette émission. Et tout de suite après la chanson qu'on va être tournée, on doit quand même observer une courte pause. Justement pour marquer la passation entre la première et la seconde tranche de Boss en compas. Pour ce vendredi soir, Madame Messier, si vous connectez à peine, vous êtes sur la radio Boss FM, 103.9 MHz, et vous suivez Boss en compas avec Shannon Ariscor. En bas, on continue avec Kai.

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2: Absolue toute femme qui est criminelle à soi. 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

Bonsoir la belle Ismaëlande Joseph. Ismaëlande Joseph de Villabran, comment te portes-tu? Est-ce que ça bouge pour toi, hein? Et ça fait grand plaisir d'être au brinché. On comprend ça, ok? On comprend que nous toujours connectés, choix. L'aime pas là, ça a dérangé, non? Mais quand même, la vie est imprévue. Problème Ismaëlande qui dit la bien va s'aménager, je dis que c'est Joseph, alors c'est pas Joseph non, et Ismaëlande Joseph qui a bien passé avec ménage, que c'est Watson Rémy, c'est ça. Ismaëlande prend Marie ou prend ménage ou blogué. Médias ou mes émissions, mes animateurs, mes radio boss. Tout se vaut de beau. Kedine Pierre lui-même, messieurs, pas là. La pas oublié de danser pour Colou là.

0: Quelques 6 heures passées des 56 bonnes minutes. Besoin de 2 mounes comme la rapide. Dans 33, 33, 56, 96. Hein. Besoin de 2 commandes. Besoin de 2 commandes. Quel que soit Mounouéa, quel que soit Kotoé, demandez 2 musiques. Mais c'est compas live, ma je veux dire. Musique, quoi, demandez, c'est compas live, pour lier. Parce que pour le cap, je le beau. Besoin de 2 mounes rapides. 33, 33, 56, 96. Et comme sur WhatsApp ou bien sur SMS, par SMS. Alors, je vais prendre quelques 2 commandes. Alors, nous sommes très dispo sur les 33, 33, 56, 96. Vous pouvez m'envoyer un texto ou encore un message à WhatsApp, question de placer vos commandes. Mais on ne reçoit que 2 commandes, madame, messieurs, à l'émission. Hein. Recevoir seulement de la négation de que ça veut dire la négation restrictive. On va prendre plus que ça.
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0: Richard Cavet, le grand maestro. Parce que faut me dire ça. Richard Cavet, moi grand pile monde qui pas mettre. Respect devant nous, tout ça. Son nez qui vraiment fait pile bagaille dans le business. Hein. Demandez pour nous mettre plus de lumière sur Richard Cavet. Parce que monsieur ça, il est vraiment donc, excellent dans le domaine ça. Dans le domaine musical. Hein. Et monsieur, son passé enragé. Et jusqu'à présent, il a fait bagaille. Hein. Richard Cavet sur notre podium. Le podium de la radio boss FM, madame, monsieur.

0: Eh bien, c'est pour ça, monsieur. Pour qu'on ménage les trompeurs, eh bien, on va te comprendre mal ça.
1: Criminel ou déjà condamné.
0: La criminalité absolue règne chez les femmes, hein.

Nana qui écoute l'émission depuis Troussable. Qui fait à tout prêt auditionner une chanson de System Man, la chanson donc est Tête Cabrite. Mais elle n'a pas mentionné son nom dans le message. Et quand même, on doit tourner cette chanson. Hein. T'aimes checker le téléphone, non? On regarde, c'est pas un monde qui écrit sur SMS.

0: Mes amis, nous connaissons l'émission, ça son émission compas. Et bien, maintenant, des musiques, c'est compas. Et bien précisé. Comme on a pu demander mon rap dans l'émission, amusant. On rage net. Hein? Les chauffeurs de taxi-moto.
1: Pour qui ça, non?
0: Les chauffeurs de camionnettes, bonsoir à vous. Bonsoir.

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0: Pas vouloir devant la vie. 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Oui. 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
0: Et même là, nous faisons nos belles.

Souhaitez le danser, madame, monsieur, le groupe Zinglin. Et qui fait la continuité de Boss en compas sur la radio Boss FM ce soir. Avec la voix d'or, la voix très caressante, pour ne pas dire époustouflante de Widley Octavius, ses progrès intimes et Wid. Eh bien, Wid, après son départ au sein du groupe Zinglin, avec qui évolue seul, qui continue en cavalocel. Wid continue sa route en cavalier seul. Ok. Et ça, c'est Souhaiter le danser, l'une des belles versions bien logées sur le disque bien dénommé, donc au Nous des Dindes de Zinglin. L'album dénommé Nous des Dindes, l'une des versions qui a fait un travail colossal, pour ne pas dire un travail phénoménal sur le disque ou encore sur l'opiste bien dénommé Nous des Dindes. Bien exécuté par Widley Octavius. Monsieur bien chanté la musique là dans le studio et puis bien délivré en live. Bon, différence au cas chanté dans le studio bien, mais lorsque scène en live, demandez mon Jim pour pas qu'à délivrer. Tel n'est pas le cas pour Widley Octavius.

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0: votre musique ça. Bral fait la capelle parce que t'es que trop son. 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
1: Eh bien, zengle ki saute vraiment donc plonger nous dans l'ambiance et me pense que li très important à l'instant pour nous faire l'autre bagay. Et on a laissé jouer musik ça, te gon moun ki demande du côté de Troussable. Madame monsieur, on va quand même déguster ça qui c'est tête cabrite.

0: Ma Javel Caravel.
1: La consommé. Fanatique yo parlo.
0: C'est le cabou de la bien consommé. Sister Man, madame, c'est sur notre podium. Attention.

Ismaël Landa, c'est compas du Nouveau-Asse, compas live. C'est compas live, compas du Nouveau-Asse. Nous pas qu'à jouer musique Wabo, non? Nous pas qu'à jouer Watson Diabo. C'est live dans la face, ouais.

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compas. M'a saccagé noir compas. Bien saccagé. Bon, pratiquement, m'a levé dernière musique là. Est-ce que vous pouvez jouer dernière musique quelques 42 minutes après 19h?

0: Quelle que soit la façon, son seul musique, je vais jouer parce que y a un live, je ne vais pas jouer du live dans le air. On jouer un live de 15 minutes 51 secondes. Bon, si il y a qui font là, qui musique nous pensez que je jouer là? Si il y a qui captent là, qui. Avisé, dis-moi qui artiste nous pensons que nous allons monter là. Bon, et je vais checker le téléphone. En tout cas, on va faire une émission comme ça. Bon, quand je vais finir. On aurait les gracias pour venir finir ou non, parce que c'est important. Hein?
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0: 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Et fois ça fin jouer qu'on y a parce que faut ma équipe joue. M'a même pour un peu de temps, m'a pour aller. En tout cas, mon Dieu, bah, faut ça avancer sur ces heures. Yeah, yeah, yeah. Yeah.
1: Soleil levé le coucher, l'esprit de Jumachet, sous Jérusalem, malgré problème.
2: Et ça c'est Jérusalem, madame, monsieur, avec Masque pas grâce à Delva.
1: Oui. Jérusalem.
2: C'était donc le 13 mars 2022 du côté de Punta Cana, madame, monsieur. Masque compacté partagé scène avec le groupe équipe.

belle époque, Baby Joe dans Mascompa. En tout cas, Baby Joe qui est rentré aux États-Unis. Alors, dans son premier temps, santé, monsieur Abad Bon, il était fontan en République Dominicaine et puis Mascompa a joué sans lui. Il devait faire l'autre calcul pendant le programme Biden était tombé, il était confirmé. Et puis, je suis retourné là récemment pour que. Alors, le retourne en Haïti. Pour être capable de faire continuité question musique. Mais monsieur a dit qu'il a fait cavaler seul. Ça veut dire qu'il a fait artiste solo. Il n'a pas parlé dans Ken Jazz, il n'a pas fait jazz. Donc. Mais question artiste solo, il n'a pas trop rentable dans le moment si vous n'avez pas bien avec vous. Vous n'avez pas fait cavaler seul. Mais il faut que vous bien avec vous. Si vous n'avez pas dépassé dépasser artiste, ça certes, mais si vous voulez la déplacer au complet, à tout bien. Parce que ça, son calcul est très important pour question artiste solo. Yo. Parce que majorité artiste solo là, il y a un ben dans dos.

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Bonsoir à toi. 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Woodson, ça qu'a fait mon ami frère. Woodson Casseus. Nectar Blanche. Benson Juvena, la Côte Florida.

0: 19h passé de 55 et bonne minute. Eh bien, on se rapproche vers le terminus de Boss Compagne. Hein, parce que nous sommes à l'heure ultime de cette émission. Continuez danser, bouger avec nous. Il nous reste quelques 4 minutes à passer ensemble. Et c'est la toute dernière mélodie à porter ce soir. Nous tenons à saluer toute l'équipe de radio. Bonsoir Colin Michel, bonsoir Cécilien Louis, bonsoir Widler. Le PDG Joseph Mathurin. Fredo qui est là avec nous. Absolument toutes mes CEO en général. Toutes fanatiques. Salut à toute fanatique, Ismaël de Kedin Pierre, depuis la branle, bonsoir également à Lunière, Célestia Morissette, Laurel Elias, Pierre-Claude Christian, ça va, merci d'avoir été avec nous, hein. Merci également à tous les internautes. Prenant plaisir de nous écouter 5 sur 5. Hein. On m'appelle Sharon Ariska, madame Messé. C'est moi qui suis dans Mikoa, hein, également dans Régia. On se donne rendez-vous pour lundi pour une nouvelle sortie de l'émission pour bien démarrer une nouvelle semaine, madame Messé. Déjà bon week-end à chacun de vous. Yodem Sharon Ariska. Malé, ciao.
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